0: vont à vous. Vous pouvez nous appeler au 90 86 35 35, 91 36 63 75, les deux numéros bien sûr sur lesquels vous pouvez réagir. Vous pouvez nous envoyer également des messages sur notre numéro WhatsApp 90 45 78 57. Nous avons notre premier auditeur en ligne. Allô?
1: Bonjour.
0: Allô, bonjour.
1: Basile.
0: Ah, Basile, comment vous
1: allez? Ah, c'est bon, évidemment.
0: D'accord, allez-y.
1: Bon, la fameuse décision de la Cour de justice de la CEDEAO. Bon, moi, je ne sais pas ce que le gouvernement va dire et on le croit. Il n'y a pas, du moins, une majorité. On ne peut pas croire à ce que l'on dit. Cette contribution qu'ils ont eu à faire à Kimini comme ça, les députés, même s'ils sont plus place, ce que moi je ne prononce jamais, d'ailleurs qu'ils sont en fin de mandat, ils ne doivent pas échanger de constitution, non. Ils n'ont même pas, ils ne sont même pas habilités à faire cette constitution. Il y a un article dans la C92 qui ne permet pas cela. Les députés ne peuvent pas changer la constitution. Ne serait-ce que sur cette base, je ne sais pas ce qu'ils veulent protester aujourd'hui. Ils n'ont rien à protester. Même s'ils font les pieds et les mains aujourd'hui, c'est pour rester éternellement au pouvoir. Qui va accepter ça? Merci et patient.
0: Merci Basile pour votre intervention 90 86 35 35 91 36 63 75. Allô?
2: Allô?
0: Bonjour.
2: Bonjour Monsieur Bazakal.
0: C'est Monsieur?
2: Monsieur Maouna.
0: Monsieur Maouna, j'espère que vous allez bien.
2: Oui, je me porte bien.
0: D'accord.
2: Par la grâce.
0: Allez-y.
2: Et chez vous?
0: Ça va pas la grâce aussi.
2: Ok. Je salue le plateau aussi.
0: Le plateau aussi vous salue.
2: Ok. Monsieur Bazakal. Moi, chaque fois, j'appelle ici, je vous le dis souvent. Le problème, c'est nos dirigeants. Tout à l'heure, un de vos confrères disait que ta tête peut rester là et on peut actualiser ou bien faire la mise à jour. La tête est pourrie, M. Pascal. C'est la tête qui est le problème. On fait quelle mise à jour, M. Pascal? Moi, je ne comprends pas, c'est-à-dire un gouvernant qui décide volontairement de ne pas développer son pays. C'est pas qu'il faut quelque chose et ça ne va pas. C'est qu'il ne veut pas faire. Moi, on ne comprend pas. Ils sont là seulement pour piller le pays. C'est tout. Maintenant, on va faire quelle mise à jour maintenant, M. Pascal? C'est qu'on ne comprend pas. C'est-à-dire, moi, je pense que c'est les faux. Si on fait ou bien, on ne comprend pas la chose. C'est qu'on peut donner 100 ans à ce gouvernement, il ne va rien faire. On a essayé nos cas de gazier, c'est simple quoi. M. Pascal. Bonne mission.
0: Merci à vous pour votre intervention. 90 86 37 35. Allô?
3: Allô?
0: Bonjour.
3: Bonjour, monsieur Maouto.
0: Oui, monsieur Maouto.
3: Oui, je salue le plateau.
0: Et le plateau, c'est vous salue.
3: La solution, c'est le retour à la constitution de 14 jours. Plus simple. Parce que la constitution de 14 jours, ça trace la voie de l'alternance. Le problème de notre pays, c'est la non-alternance. Et quand on dit là-bas que entre la Cour et l'État togolais, tout le monde a raison. Non! C'est la Cour qui a raison. Les juges qui sont à la Cour de la Cour de justice, ils ne font pas leur travail. Le droit est respecté. C'est la même Cour de la CEDEAO qui a dit en 2005, retour à l'ordre constitutionnel. L'État togolais a accepté. Pourquoi c'est pas dit refuse? Ce qu'il dit là, ça ne dit rien. C'est que la constitution, c'est qu'elle dit, elle fait seulement pour sauver une seule personne, pour la loyauté du pouvoir. C'est ce qui dirige le Togo actuel. Ils n'ont plus rien à faire au peuple togolais. Nous voulons la tenance. Donc, la position de 14 jours, trace la voie de la tenance pour notre pays. Bonne émission.
0: Oui, merci à vous, Monsieur Maouto, pour votre intervention. Bonjour Pascal, bonjour le plateau. L'État togolais a adhéré librement aux instruments sur lesquels la Cour s'est basée pour rendre sa décision. Ainsi, la décision s'impose à l'État togolais et cette sortie du gouvernement togolais est non avenue. C'est purement et simplement de la mauvaise foi. C'est dans ce pays, lorsqu'il y a une procédure judiciaire contre des personnes critiques du gouvernement, on clame à tout bout de son de faire confiance à la justice et dans le cas d'espèce, le gouvernement togolais tente de jeter du discrédit sur la Cour de justice de la CEDEAO, ça ne fait pas sérieux. Le reste des commentaires des journalistes sur

0: non. Togolais avec Togolais. Qu'est-ce qui est essentiel pour nos enfants? La guerre des mots ou l'avenir du pays? J'appelle au dialogue. Merci et bonne émission.
1: Merci Océline pour votre réaction 90 86 37 35 91 36 315. Allô? Allô, bonjour. 90 86 35 35 91 36 63 75. Les deux numéros sur lesquels vous pouvez réagir, bien sûr, dans cette émission Club de la Presse sur des sujets débattus ici au Club de la Presse. Nous avons un autre auditeur. Allô? Allô, bonjour.
2: Allô?
1: Oui, bonjour.
2: Oui, bonjour, Jacques.
1: Oui, Sylvain, j'espère que vous allez bien.
2: Je vais très bien, comme le petit poisson dans la lagune du Conakry.
1: D'accord, allez-y.
2: Oui, vraiment, je ne sais pas comment il faut appeler ça. Une constitution qui a été changée, prépatuée en pleine nuit, au moment où le peuple qu'on a censé de gouverner dormait tranquillement. Et puis, on est là à applaudir. Moi, je ne comprends pas ça. Je ne comprends pas. Je ne peux pas comprendre. Et quand ça arrange, on applaudit. Et puis, quand ça n'arrange pas, on trouve des arguments, des alinéas, des articles, alinéa 3, alinéa 5. Mais nous sommes où là? Nous ne sommes pas dans une jungle, messieurs les journalistes. Il faut qu'on revienne sur terre. Ça, là, on n'a pas bien fait. Et il faut reconnaître qu'on n'a pas bien fait et puis on avance. Nous sommes tous des Togolais. Entre nous, on peut s'arranger. Merci et bonne émission. Moi, je ne sais pas pourquoi les gens applaudissent ça. Merci.
1: Merci, oui, Sylvain, pour votre intervention. 90, 86, 35, 35. Allô? Bonjour. Allô? Oui, bonjour, madame Essi.
3: Bonjour à vous tous.
1: J'espère que vous allez bien.
3: Oui, on peut gripper depuis quoi?
1: D'accord.
3: Mon téléphone a sonné avant Sylvain. Mais tu as laissé passer et c'est Sylvain que tu as pris. Bon, je fais un coucou à.
1: Allô, madame Essi?
3: Oui.
1: Non, attends, tout se passe au niveau de la technique. Je n'ai même pas le pouvoir de vous prendre, de prendre qui que ce soit.
3: Bon, ben. Alors, viens. Bon, je fais un coucou à Peter Dogué, de RFI, qu'on a fermé. Pourquoi? Pourquoi on a fermé RFI? Et je fais un coucou aux prisonniers des caprices de Dieu. Là où ils sont, à Festio, Yakadé, tout le monde, quoi. Bon, l'histoire de la Constitution, là. Moi, je serais ce régime de jeunes qui ont atterri et en 2005, là, comme ils ont atterri. Je ne serais pas pire que les aînés. Tromper la Constitution d'un pays. En pleine nuit. L'ancien régime le faisait même le 31 décembre, après minuit, quand les gens fêtaient et tout. Moi, je ne serais pas pire que quoi. Hein? Et maintenant, le régime se bagarre avec le pouvoir et l'argent, avec nous le peuple, et durant 63 ans. Et comment ils vont se bagarrer encore pour dire que la CDAO qui regorge des mêmes personnes, hein? Les mêmes personnes, boutistes. Et maintenant, vraiment, on est dans les roues, là. Ils n'ont qu'à passer la main, quoi.
1: Merci.
3: Ils nous fatiguent, ils nous ont arriérés.
1: Merci, madame Essi. Merci pour votre intervention. Donc, je ne sais pas si nous avons encore quelques minutes pour recevoir le dernier auditeur pour le compte alors de cette émission. Voilà, on le reçoit. Allô?
4: Oui.
1: Bonjour.
4: C'est Basile qui revient.
1: Ah, c'est Basile qui revient?
4: Oui.
1: Oui, Basile, allez-y.
4: Bon. Moi, je l'ai déjà dit, mais l'analyse de vos confrères, franchement, ça l'état de dire aussi, hein. C'est pas bien. Parce que dans un pays, quand ça se passe comme ça, et que, ces dirigeants vont toujours croire qu'il y a des gens qui sont de l'autre côté, alors que c'est mauvais, on ne va pas s'en sortir. On ne va pas s'en sortir. C'est tout ce que je voulais ajouter.
1: D'accord. Mais vas-y, moi, je suis plus intéressé par votre analyse hein, que justement l'analyse alors des confrères ici. Vous êtes parti. Et c'est lui le dernier auditeur pour le compte alors de cette émission. On revient à plateau pour faire un dernier tour de table avant de mettre fin à l'émission. Germain, vous avez écouté les uns et les autres se prononcer votre réaction.
5: Oui. Vous savez, lorsque il y a une question qui se pose à l'opinion publique,

0: nous aurons mille et une perceptions des faits, parce que chacun juge suivant sa perception des choses, suivant son histoire personnelle peut-être, suivant son idéologie politique, suivant un certain nombre de critères. Mais après tout, on dit que le bon sens est la chose la mieux partagée au monde. Nous pouvons revenir à un fondamental, à des choses fondamentaux qui nous unissent tous. Je pense que c'est l'avenir de ce pays, le bien-être de ce pays, qui est la grande préoccupation. Même si nous changeons les bords politiques, nous changeons des courants politiques, in fine, quel sera l'impact de ce positionnement politique? Quels les outils, disons, qu'est-ce que cela engrange, quel est l'impact que ça donne justement sur le vécu quotidien? Donc, je me dis que on doit la politique, on doit discuter politique, mais à un moment aussi, il faudrait que nous puissions véritablement voir quel modèle nous voulons ce pays d'ici 10 ans, d'ici 20 ans, d'ici 30 ans, et qu'est-ce que nous pouvons faire, parce que un auditeur l'a relevé, qu'est-ce que nous léguons pour les générations politiques. Je crois que ça doit être une co-construction, l'avenir que nous voulons pour notre pays. Et cela doit se faire tout le monde, quel que soit le bord politique.
1: Pascal? Oui, ça va être dangereux lorsque nous prenons des positions ainsi et que ça soit unanime au niveau des auditeurs. Le débat ne serait plus le débat et c'est très intéressant que ça continue ainsi. À la fin, revenons au Togo et revenons au peuple. C'est le peuple qui compte. C'est comment faire pour.
2: Le Togo, c'est ce qui nous est très cher
1: oui, c'est
2: et comment le construire.
1: comment faire pour résoudre les problèmes des Togolais, comment faire pour tirer ce pays vers le haut et comment faire pour que le Togolais, devant un Ivoirien, devant un Congolais, devant un Égyptien, puisse dire je viens du Togo, c'est l'essentiel.
2: Et se sentir fier d'être
1: Se
2: Togolais,
1: sentir
2: de la
1: fier.
2: belle
1: Et
2: Togo.
1: donc, quand Doing Business et autres là donnaient des notations au gouvernement, c'est.
3: Au Togo,
1: Oui, au Togo, au Togo, au Togo. C'était la joie et les médias faisaient les trucs là. Donc, quand la CEDEAO donne sa position, il est normal qu'un gouvernement se défende. On ne peut pas lui refuser ça. Mais à la fin, nous disons que revenons aux fondamentaux, discutons, faisons en sorte que ce pays-là soit toujours l'or de l'humanité.
2: Ah oui, c'est ça aussi ce qui est fondamental. Faisons en sorte que ce pays soit justement l'or de l'humanité. C'est notre ardent désir. Merci Pascal Soukhlou d'être passé dans cette émission. Je rappelle que vous êtes le directeur de publication du journal Edu News qui, bien sûr, a traité des sujets sur l'éducation. Aujourd'hui, on n'est pas revenu alors sur ces sujets. Est-ce que si on aura le temps de revenir là-dessus, soyez rassurés. Et merci Pascal. Merci à vous, Germain Djoubidi. Germain Djoubidi, vous êtes le directeur de publication du journal Jeunesse Info. Sans oublier également votre site d'information, bien sûr, vous êtes administrateur également de ce site, c'est interfacepresse.tg, c'est bien ça?
0: C'est ça.
2: D'accord, merci d'être venu et merci d'avoir participé à ce débat avec nous. Alors, docteur Anouvi, nous sommes à la fin de cette émission, merci d'être passé aussi.
4: Merci Pascal.
2: Et les hépatites, nous devons quand même faire tout pour
4: se faire dépister et se faire vacciner.
2: D'accord, c'est très important. Merci d'être passé aussi sur notre plateau ici. Merci à vous tous qui nous avez suivis puisque nous sommes à la fin de cette émission. Merci à Thomas Etek aussi d'ATV qui a assuré la mise en main de cette émission. Et je pense qu'elle a une stagiaire maintenant, une stagiaire et c'est bien Déborah. Déborah, nous te faisons aussi un coucou spécial. Jérôme Dakout a assuré la mise en main de cette émission. Je suis Pascal Ossou. Moi, je vous retrouve demain pour un nouveau numéro de l'émission Club de la Presse. D'ici là, portez-vous bien. Au revoir.

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0: Bonjour à tous, ravi de vous retrouver dans l'heure des citoyens, votre magazine sur la bonne gouvernance en Afrique de l'Ouest. Dans plusieurs pays du Sahel, l'insécurité continue de bouleverser profondément la vie des communautés. Les attaques armées, les violences communautaires et les déplacements forcés ont des conséquences considérables sur les populations civiles. Parmi les personnes les plus affectées figurent les femmes. Elles perdent leurs proches, elles abandonnent le foyer, elles voient leurs activités économiques fragilisées et portent souvent seules la responsabilité de soutenir leur famille dans des contextes extrêmement difficiles. Mais au-delà de cette réalité, partout au Sahel, les femmes sont aussi des actrices de paix. Elles participent à la médiation des conflits, elles sensibilisent leur communauté, elles soutiennent les personnes déplacées et renforcent le dialogue et surtout contribuent à préserver la cohésion sociale. Pourtant, malgré leur engagement quotidien, elles restent encore largement absentes des espaces officiels où sont prises les décisions liées à la paix et à la sécurité en Afrique de l'Ouest. Alors, dans cette édition de l'heure des citoyens, nous nous intéressons au rôle des femmes dans les zones affectées par l'insécurité. Comment renforcer leur participation dans les mécanismes de prévention et de résolution des conflits? Notre série de reportages nous conduit d'abord au Bénin, où la partie nord est frappée par l'insécurité qui secoue le Sahel depuis quelques années. Et Malanville, ville frontalière au Niger, fait partie des communes confrontées aux conséquences de cette insécurité. Les activités économiques, les déplacements et la vie sociale à Malanville ont pris un coup et les femmes figurent parmi les plus touchées. Pourtant, elles demeurent aussi des actrices importantes de la paix et de la cohésion sociale. Suivons tout cela dans ce reportage de Lukman Worucheu de Sota FM, une de nos radios partenaires au Bénin.
1: Dans la cour de dame, Rukiatou Brahima, 60 ans environ, elle pile du mil en compagnie de ses petits-fils. Derrière cette ambiance de gaieté marquée par les coups de pilon se cache un souvenir amer pour cette ex-habitante de Undoukouré dans la commune de Karimama. Comme les autres habitants de cette localité, elle a vu son quotidien bouleversé, un quotidien devenu plus difficile à cause de l'insécurité qui sévit dans la région.
2: Nous sommes venus à pied. C'est par la peur que nous avons quitté pour ici. Ils ont arrêté des frères et des enfants aussi. C'est après ça que nous avons quitté Karimama pour ici, dans une situation difficile. Nous sommes à la recherche d'un lieu fixe pour rester et nous continuons d'en chercher.
1: Malanville est une ville frontalière dont l'économie dépend largement du commerce, de l'élevage et de l'agriculture. Dans les villages environnants, certaines femmes disent ressentir davantage les effets de l'insécurité.
3: Avec mon prof les enfants, nous sommes six. Nous, on a vu là où on tire les armes, on va prendre l'homme comme ça, comme poulet comme ça, c'est pas bon ça. À cause de ça, nous, on a vu. On a fait pour venir ici et on continue trop pas à manger. Ici, là, si tu n'as pas l'argent, tu vas accepter les bois, tout, tu vas accepter les nourritures. Mais maintenant, tu vois les bois qu'on utilise, non? Tu vas aller en bourse pour chasser, pour venir. On n'a pas l'argent qu'on va accepter, ça bon.
1: Au-delà des pertes économiques, l'insécurité fragilise également les familles. Les femmes doivent souvent assumer davantage de responsabilités dans la gestion du foyer tout en veillant à la sécurité de leurs enfants. Les organisations de la société civile présentes dans la commune constatent cette réalité sur le terrain. Cédric Assoba est le chef du guichet unique de protection sociale de Malanville.
4: Ces femmes, du jour comme de nuit, nous aident dans la mise en œuvre de nos politiques, de nos programmes, de nos activités sur le terrain. Particulièrement à travers l'identification et l'accompagnement des personnes déplacées internes, beaucoup plus. Les personnes indigentes, les enfants orphelins vulnérables, elles ne marchent pas pour nous accompagner sur le terrain.
1: Mais les femmes ne se limitent pas au rôle de victimes. À Malanville, plusieurs d'entre elles s'investissent dans la sensibilisation des jeunes, la prévention de l'extrémisme violent et la promotion du vivre ensemble. Dame Aminata, relais communautaire, s'y emploie depuis plusieurs années.
5: Ma journée, très souvent, c'est affaire de relais communautaire. Là, chaque matin, je visite à domicile deux ou trois fois par semaine. Et si j'ai trouvé des cas malutrus, bien des malades, je les accompagne vers l'hôpital pour les faire des premiers soins avant de revenir. Pour gérer un conflit, effectivement, les gens m'écoutent, ils m'aident et ils sont très fiers s'ils me voient parce que tout dans ce qu'ils font là, si on dit, ah, c'est maman qui vient là. tout le monde est content. Gérer un conflit, il faut qu'on écoute les gens attentivement, séparément, avant de les regrouper pour donner la solution, pour que ça ne répète plus. Mais si tu n'as pas fait beaucoup d'intention sur les conflits là, tu vas sauter, laisser l'endroit. Surtout entre éleveurs et agriculteurs là, c'est quelque chose qui n'est pas facile à régler. Avant, comme ils ne comprenaient pas, il nous faut beaucoup de sensibilisation. Avec ma sensibilisation là, personne ne me dit non.
1: Pour les acteurs locaux, renforcer l'autonomisation économique des femmes et leur participation aux instances de prise de décision constitue une réponse importante aux défis actuels.
6: La cohésion sociale, il faut savoir s'accepter, il faut savoir s'orienter. Lorsqu'une femme est économiquement stable, financièrement à l'aise, que ça peut jouer un rôle d'apaisement.
1: À Malanville, les femmes vivent au quotidien les conséquences de l'insécurité qui affecte le Sahel. Entre difficultés économiques, préoccupations sécuritaires et responsabilités familiales accrues, elle demeure pourtant impliquée au premier rang dans les initiatives en faveur de la paix et de la cohésion sociale. Loukman Wouroutio, depuis Malanville, pour la West Africa Democracy Radio.
0: Au Burkina Faso, cette fois, les femmes sont considérées comme les plus grandes victimes des attaques terroristes à travers le nombre de déplacés. Aujourd'hui, elles sont impliquées dans la recherche de solutions à la crise sécuritaire. Des leaders d'associations se lancent donc dans l'accueil de ces déplacés internes ainsi que la sensibilisation à la paix. Dans ce reportage, nous partons dans deux localités du pays, d'abord à Banfora et à Gawa, pour découvrir les actions développées sur place par des femmes leaders. C'est un reportage de notre correspondant Martin Kaba.
7: Bienta Somé est une déplacée interne à Gawa, dans la région du Dioro. Elle est établie ici depuis mai 2023 en provenance de Digwe, une localité de la région régulièrement théâtre d'incursions de groupes armés terroristes. Dans ce centre, la jeune femme apprend le tissage de pagne traditionnelle afin de parvenir à subvenir à ses besoins primaires.
8: Nous avons fui depuis pour venir ici, mais il n'y a pas de travail. Nous avons dit que nous allons venir demander de l'aide. Et c'est ainsi qu'on nous a proposé cette activité. C'est pour apprendre à tisser le pagne. Pour le moment, nous ne savons pas ce que ça va nous rapporter. En tout cas, on a vraiment besoin d'aide. Nous demandons qu'on nous aide parce que ce n'est pas facile.
7: Ce centre accueille en majorité des femmes déplacées internes. Elles sont au nombre de 8 venues de diverses localités pour apprendre le tissage de pagnes locaux. De façon générale, les femmes et les enfants sont les plus grandes victimes de l'insécurité qui sévit au Burkina Faso depuis 2015, selon les organisations humanitaires, d'où la mobilisation de la jeune féminine. À Banfora, à l'extrême ouest du pays, l'association Vie d'enseignante pour une société épanouie est engagée pour la résolution de la crise sécuritaire. Cette organisation est convaincue de l'importance de la femme dans la résolution des conflits. Maria Maïga, la présidente.
9: Pour la résolution des crises, nous avons mené d'abord des consultations communautaires. Les consultations communautaires là, consistent à connaître les besoins, les orientations, les types de conflits qui existent dans les localités. Voilà, parce que tant qu'on ne maîtrise pas les différents conflits, les orientations, on ne pourra pas résoudre le conflit. Voilà, maintenant s'il y a un conflit qui est détecté, il y a 3 phases de résolution.
7: La première phase est celle de la conciliation, la deuxième est la médiation et la troisième est la signature d'un engagement de fin de conflit. Cette approche mise en place par Vie d'enseignante aura permis de résoudre plusieurs cas de conflit. La dernière situation portait sur une opposition entre déplacés internes et population haute.
9: Dans une localité, voilà, dont je vais taire le nom, où il y a eu un conflit lié à l'eau. Voilà, cette localité d'ailleurs accueille plusieurs déplacés internes et vous voyez que souvent la population haute, tout le monde n'est pas et n'accepte pas accorder leur solidarité envers ces personnes-là, ces personnes déplacées internes. Et comme c'est une dame, un membre du bureau qui était une dame qui nous a informé, on a tenu une rencontre pour les expliquer que ces personnes n'ont pas souhaité être dans cette situation et que ça peut arriver à tout le monde. Voilà, donc ils ont compris et je pense que depuis ce jour-là, en tout cas, la majorité de ces personnes arrivent à avoir de l'eau aussi.
7: Autre chose, les femmes s'engagent aussi à travers une éducation ciblée des enfants. Retour à Gawa, dans la région du Dioro, où l'Association pour la promotion et l'éducation de la fille mène la sensibilisation depuis sa création en 2022. Des actions développées par la présidente et professeure des écoles Brigitte Sommé.
10: Nous nous sommes donnés pour mot d'ordre d'éduquer nos enfants à ce qu'ils ne puissent pas être attirés, avoir l'envie d'être des gens qu'on peut enrôler dans le système terroriste. Nous les éduquons de façon à ce qu'ils puissent eux-mêmes saisir les opportunités actuelles données par le gouvernement pour se faire eux-mêmes de l'argent en travaillant.
7: Une vision développée lors de rencontres avec les femmes en tant qu'éducatrices. Brigitte Sommé et son association, dans leurs actions, encouragent également à la dénonciation des personnes et cas suspects.
10: Je me souviens une fois que j'étais en voyage en train de rentrer sur la route de Djibougou-Gawa. J'ai vu un groupe de 6 motos avec des personnes habillées bizarrement. J'ai pris mon téléphone et j'ai signalé à une des autorités de la région. Et la personne m'a dit qu'il va retransmettre l'information à qui de droit, parce qu'on ne sait jamais.
7: Mais malgré ces initiatives personnelles, les femmes ne se sentent pas suffisamment impliquées au niveau local dans la résolution des cas de conflit. Une réalité due aux habitudes traditionnelles et coutumières, explique Sa Majesté Adjouma Tou, chef coutumier basé dans la région des Cascades.
11: Je vous assure que nous,

0: Cherche de solution à la crise sécuritaire qui ébranle le Burkina Faso. De Ouagadougou, Martin Kaba, West Africa Democracy Radio.
1: Au Mali, cette fois, des appels au dialogue se multiplient pour mettre fin à la guerre que connaît le pays depuis plus d'une décennie. Dans ce contexte marqué par les violences armées et les tensions communautaires, les femmes jouent un rôle important dans la préservation de la paix au niveau local. Elles interviennent dans la médiation des conflits, sensibilisent les populations et contribuent au rapprochement entre communautés. Mais malgré ces efforts, leur implication reste encore limitée dans les mécanismes formels de résolution des crises. Aujourd'hui au Mali, les femmes veulent être plus impliquées dans les décisions de paix et de sécurité. Suivons tout cela dans ce reportage de notre correspondant au Mali, Aliou Thiam.
2: À Ségou, Fatou Doucouré fait partie de ces femmes qui ont choisi de transformer les épreuves en engagement. Témoin des conséquences de l'insécurité sur les familles et les communautés, elle estime que les femmes ne peuvent plus être considérées comme des simples victimes de conflits. Pour elle, les femmes doivent être reconnues comme des véritables actrices de paix.
3: Dans ma région, actuellement, c'est un frein, l'insécurité. Parce que pour aller à un jour de foire, c'est tout à fait un tas de problèmes. En tant que femme, l'activité que je dois mener même, c'est surtout des activités génératrice de revenus. Non seulement on est stressé, je vais faire mon champ de tomates ou bien je vais faire mon petit champ de gombo. Je suis stressé. Est-ce que il y a beaucoup de questionnements. Est-ce que je vais revenir?
2: Pour cette retraitée, les femmes disposent d'atouts particuliers dans le processus de médiation. Leur proximité avec les familles, leur connaissance des réalités locales et leur capacité d'écoute leur permettent souvent d'engager un dialogue là où les autres initiatives échouent. Mais elle regrette que la participation des femmes reste limitée dans les cadres de concertation et les mécanismes de prise de décision.
3: Les femmes doivent être à tous les stades. Moi, j'ai dit le rôle de la femme, c'est au début, au centre et à la fin. Même au niveau de la réconciliation, au niveau de la mobilisation, c'est la femme qui est en tête, surtout au niveau de notre région. Et quand il y a réconciliation, tant qu'on passe pas par les femmes, la réconciliation, elle est toujours vaine. Au niveau de l'équipe régionale de la réconciliation au Mali, au niveau de la quatrième région qui est Ségou.
2: Dans plusieurs localités du Mali, des femmes interviennent pourtant quotidiennement pour désamorcer des tensions. Elles participent au règlement des conflits familiaux, des différents fonciers ou encore des litiges entre agriculteurs et éleveurs. Leur objectif est d'empêcher que ces désaccords ne dégénèrent en violence. À Sikasso, une femme leader explique que les médiations menées avec d'autres acteurs communautaires ont permis de rétablir le dialogue dans plusieurs villages et d'éviter une aggravation des tensions.
4: Nous faisons de nos mieux, même dans les familles, dans les voisinages. Ici, il y a les conflits, c'est le recotrade qui fait son pas pour que les conflits soient apaisés. S'il y avait des conflits communautaires, dont Wanep avait financé, on a intervenu. On a pu faire des actes de sensibilisation, de formation des femmes et puis des dialogues communautaires. Puis je crois que ça apporte le fruit.
2: Pour de nombreux observateurs, la participation des femmes à la médiation ne relève plus seulement d'une question d'équité. Elle constitue désormais un enjeu d'efficacité. Les femmes sont souvent les premières informées des tensions naissantes et peuvent intervenir rapidement avant que les conflits ne prennent de l'ampleur. Mokhtar Traoré, leader communautaire dans la région des Sangs, estime que leur présence dans les instances locales de prévention des conflits devrait être renforcée.
5: Les femmes sont au cœur de la résolution. Parce que quand on dit la femme, ça englobe beaucoup de choses. Pour les conflits entre les communautés ou bien entre les voisins, c'est les femmes qui peuvent beaucoup cerner ces problèmes et qui peuvent beaucoup amener des solutions pour ça. Il ne faut pas les minimiser, il ne faut pas les mettre de côté. Puisque c'est en minimisant que ceux qui ne comprennent pas disent que c'est une femme. Une femme vaut beaucoup de choses. Il ne faut pas les minimiser, il faut les impliquer.
2: Même analyse pour le spécialiste des questions sécuritaires Soumaïl Allah. Il considère que les stratégies de stabilisation ne peuvent produire des résultats durables sans une participation active des femmes. Il invite à plus les intégrer à tous les niveaux des mécanismes de dialogue, de la prévention jusqu'au suivi des accords conclus entre les différentes parties.
6: Les femmes ont toujours joué un rôle prépondérant, même si très souvent c'est un rôle qui n'est pas forcément officiel, mais les femmes ont toujours été consultées, ont donné leur avis. Et par endroits, suivant les localités, les femmes ont été à l'initiative et ont permis d'aller vers des approches constructives qui ont permis de réconcilier des personnes qui étaient en porte-à-faux ou qui se regardaient en chien de faïence. Donc ces initiatives sont à encourager. Il y a

0: beaucoup d'initiatives à la fois nationales, locales et régionales qui sont déployées par les autorités avec l'accompagnement des partenaires dans le cadre du renforcement des capacités des femmes dans la résolution des conflits, la médiation.
1: Malgré les difficultés, les femmes engagées dans la médiation disent constater des résultats encourageants. Plusieurs conflits ont pu être résolus grâce au dialogue, évitant ainsi de nouvelles violences. Elles restent toutefois convaincues que leur action sera encore plus efficace si elles bénéficient d'un meilleur accompagnement, la formation adaptée et d'une place plus importante dans les instances de décision. Aliou Tcham, Bamako, West Africa Democracy Radio.
2: On termine par la rubrique InfoCheck qui s'intéresse aux femmes au Sahel, victimes des conflits, mais aussi actrices de paix. Dans cet épisode d'InfoCheck, nous remettons en question un récit souvent répété, celui de femmes uniquement victimes des conflits. Nous verrons comment les femmes jouent aussi un rôle essentiel dans leur communauté, médiatrices, actrices de la prévention des conflits, mobilisatrices et artisanes de paix. Elles contribuent chaque jour à reconstruire la confiance et à maintenir le lien social. La rubrique InfoCheck, c'est avec Maïmouna Fofana.

0: Certaines histoires deviennent tellement familières qu'on finit par ne plus les questionner. En voici une. Les femmes au Sahel sont des victimes des conflits. Vous avez certainement déjà entendu cette affirmation. Et elle est vraie, mais seulement en partie, parce qu'au-delà des gros titres, une autre histoire se joue. Une histoire de médiation, de leadership, de réconciliation et de résilience. Aujourd'hui dans InfoCheck, nous posons une question. Les femmes au Sahel sont-elles uniquement des victimes des conflits? Il est temps de compléter une histoire que l'on raconte souvent, mais pas toujours dans son intégralité. Oui, les conflits ont profondément bouleversé la vie de millions de femmes au Sahel. Certaines ont perdu des proches, d'autres ont été contraintes de fuir leur maison, et beaucoup vivent encore chaque jour dans l'insécurité. Mais si l'on ne parle que de leurs souffrances, on ne raconte que la moitié de l'histoire, car partout dans la région, des femmes jouent un rôle essentiel. Elles contribuent à régler des conflits, elles rétablissent la confiance et elles aident leur communauté à retrouver le chemin de la paix. Dans la région de Ségou au Mali, Fatou Doucouré, une responsable de la société civile, estime que la paix ne peut pas être durable si les femmes sont écartées du processus.
1: Et les femmes doivent être à tous les stades. Moi, j'ai dit le rôle de la femme, c'est au début, au centre et à la fin. Pour un développement durable, il faut qu'il y ait la femme. Tant qu'il n'y a pas la femme, même au niveau de la réconciliation, au niveau de la mobilisation, c'est la femme qui est en tête, surtout au niveau de notre région, au Mali. Nous, les femmes, nous sommes très, très actives dans la mobilisation. Parce que même chez nous, il y a ce qu'on appelle les mardini. Nous, femmes, on se regroupe tous les mardis, on va voir une telle. On a ce qu'on appelle les safnetons. Chaque jeudi, on amène chacun un morceau de savon et c'est par tour de rôle on remet. Donc, la mobilisation, elle est très facile. Mais vous ne verrez pas les hommes faire ça.
0: Le message de Fatou Doucouré va bien au-delà de la simple représentation des femmes. Elle est aussi question d'expérience. Dans de nombreuses communautés, les femmes sont souvent les premières à entendre les préoccupations des populations, les premières à sentir monter les tensions et parfois les premières à réunir les voisins avant qu'un désaccord ne dégénère en conflit. Ce rôle est encore plus important lorsque des familles sont déplacées. À Mopti, les organisations de femmes ne se contentent pas de défendre des causes. Elles identifient les familles les plus vulnérables, elles alertent les autorités, elles mettent les personnes dans le besoin en contact avec l'aide humanitaire. Dans le centre du Mali, nous avons rencontré Fatoumata Menta Sidibé. Elle est vice-présidente du réseau des femmes pour la paix à Mopti.
2: Bon, vu ce cadre-là, donc les femmes, la majeure partie, sont très généralement recensées au niveau de la promotion de la femme et de la famille. De ce départ, les ONG aussi ont leur prise en charge à ce niveau. Ils vont à la DERPEF, la direction de la promotion de la femme et de l'enfant. Arrivés là-bas, déjà, la majeure des femmes associatives sont ciblées. Et vu notre priorité du réseau, quand les déplacements sont déjà là, on est tout le temps avec eux. On fasse des alertes, on fait très généralement des alertes au niveau même de la direction régionale du développement social. Ils sont recensés, après leur recensement, on leur revient en enquête et les ONG essaient de les soutenir en alimentaire, en kit cash et différents domaines. Et de là maintenant, ces déplacés aussi sont à moins satisfaits ou pour un débit. Et en continuité, les ONG continuent à gérer leurs programmes avec eux. Nous, réseau des femmes aussi, quand, avant de faire des alertes, quand on va à ce jeu, on prend leur regard, leurs besoins précaires. Souvent, on fait des collectes de nos habits anciens, on leur remet les femmes et les enfants. Ils s'habillent avec ça avant le soutien de l'État et même des ONG.
0: Ces histoires sont de plus en plus nombreuses à travers le Sahel et elles remettent en question une idée largement répandue. Celle selon laquelle les femmes seraient uniquement des victimes qui attendent d'être aidées. En réalité, beaucoup d'entre elles sont devenues des actrices essentielles. Elles protègent leur communauté, elles participent à la prévention des conflits et elles contribuent à maintenir la paix. Pour la journaliste et ancienne coordonnatrice de l'information de l'ONU Radio Mali, Mam Diara Diop, cette évolution est l'un des changements majeurs observés dans la région.
3: Before they were seen as victims, before it has their role has changed, as you said.
4: Avant qu'elles ne soient considérées comme des victimes, avant que leur monde ne change, comme vous l'avez dit, elles étaient effectivement confrontées à toutes ces situations et en subissaient les conséquences. Puis leur monde a changé. Elles sont devenues partie prenante de la solution, que ce soit pour instaurer la paix, pour rejoindre parfois le camp adverse ou encore pour assumer elles-mêmes des rôles de leadership. En quelque sorte, pour se protéger, protéger leur communauté et leurs enfants tout en essayant de négocier avec les différents acteurs. Donc oui, leur monde a changé. Nous l'avons constaté au Mali, notamment lorsque nous avons signé l'accord de paix en 2015. Nous avons vu des femmes issues de la société civile locale rejoindre les grands groupes, les groupes politiques pour tenter de participer au processus de paix. Elles voulaient faire entendre la voix d'autres femmes afin que leurs préoccupations soient prises en compte. Leur rôle est véritablement en train de changer. Et vous seriez surpris si vous vous rendiez dans ces régions reculées. Vous y trouveriez des personnalités très fortes, des femmes qui dirigent parfois tout un village ou toute une communauté simplement pour survivre.
3: You know, leading a whole village or a whole community just to survive.
0: Les faits sont clairs. Au Sahel, les femmes ne font pas que survivre au conflit. Elles contribuent à les prévenir, elles jouent un rôle de médiation, elles soutiennent les familles déplacées. Elle mobilise les communautés et elle contribue à construire les bases d'une paix durable. Alors, les femmes au Sahel sont-elles des victimes des conflits? Oui, mais elles sont aussi des actrices de paix. Et pour comprendre l'avenir de la région, il faut regarder ces deux réalités en face. Je suis Maïmouna Fofana, c'était InfoCheck sur la WADR 94.9 FM. À la prochaine et souvenez-vous, questionnez les récits établis. Vérifiez les faits et restez informés.
5: On arrive donc au terme de cette édition de l'heure des citoyens et il apparaît clairement que les femmes sont parmi les premières victimes des crises sécuritaires dans le Sahel, mais sont également parmi les premières à reconstruire les communautés, à encourager le dialogue et préserver la cohésion sociale. Du Mali au Burkina Faso, en passant par le nord du Bénin, leur engagement démontre que la paix ne se construit pas uniquement dans les salles de négociation. Elle se construit aussi dans les communautés, dans les familles et à travers les initiatives quotidiennes de celles et ceux qui refusent la division. Reconnaître les femmes comme des actrices de paix ne doit plus être seulement un discours. Cela doit se traduire par une participation réelle dans les décisions qui concernent la sécurité et l'avenir de nos sociétés. Merci à tous nos reporters au Sahel. Merci à vous tous de nous avoir suivis. Je vous donne rendez-vous pour un nouveau numéro de l'Heure des citoyens. Et d'ici à là, portez-vous bien.
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Vous êtes sur la radio Canal FM, la 93.5. Bon réveil à toutes et à tous. Kiki Sosa vous retrouve derrière la vitrine au microphone. Je me nomme David Aguati, des vieux bétons éternels. Bon Dieu nous a encore réveillés ce matin. Nous démarrons cette émission avec le psaume 23, qui est un psaume de la Bible hébraïque, donc de l'Ancien Testament, qui dit ceci: « L'Éternel est mon berger, je ne manquerai de rien ». C'est pour ça d'ailleurs que nous le prions. Nous prions le bon Dieu d'être devant nous, nous serons derrière pour qu'il puisse bien nous accompagner tout au long de cette journée, comme le dit très bien le psaume 23. Mais écoutons également la voix de Enam avec le titre « Maudit ».

0: 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suivez un peu partout dans la capitale Lomé dans les provinces ou encore le grand Lomé et aussi dans les régions du Togo portez-vous très bien en début de cette journée nous allons poursuivre avec le prénom du jour.
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0: Le prénom du jour, c'est Marthe que nous avons retrouvé ce matin sur le calendrier grégorien. Marthe est un prénom féminin provenant de l'araméen Mar et Martha, signifiant respectivement seigneur et dame, ou encore maîtresse. Ah oui, Marthe, le prénom ancien Marthe fait référence à Sainte Marthe. Sainte Marthe qui n'est autre que la sœur de Lazare et de Marie-Madeleine, disciple de Jésus-Christ et premier témoin de la résurrection du Christ. Marthe aurait ainsi demandé à Jésus de ressusciter son frère avant de quitter Bethléem avec sa sœur pour aller s'installer en province. Elle fonda un monastère à Avignon et serait à l'origine de la ville de Tarascon après qu'elle y ait vaincu, voilà, le dragon Tarasque. Sainte Marthe est aujourd'hui considérée comme la patronne des hôteliers. Donc, nous souhaitons bon anniversaire à tous les hôteliers du Togo. Mais le caractère de Marthe, ça nous intéresse beaucoup. Marthe est une femme calme, patiente et observatrice qui a tendance à beaucoup méditer. Au travail, Marthe est sérieuse, ambitieuse et diplomate. Elle sait aborder ses collaborateurs avec tact et ne perçoit pas l'échec comme une option. En amitié comme en amour, Marthe se relâche et dévoile une toute autre facette de sa personnalité. En effet, elle se montre pétillante, enjouée, rieuse et aime prendre soin des siens. Marthe, c'est donc votre prénom aujourd'hui. À vous souffler une bougie de plus. Bon anniversaire à toutes celles qui nous suivent ce jour sur la 93.5. Bon anniversaire à Marthe qui nous suit quelque part là-bas. À Gatiglokopé, Marthe, vous êtes à Madikweto plus précisément. Bonjour à vous et très bon réveil à toute votre famille. Excellente journée à Tantiakos qui nous suit du côté de Fanoukopé. Tantiakos, bonjour et bon réveil à toute la famille. Suivez donc cette chanson pour votre plaisir. Ah ouais.
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0: Aïe, aïe, aïe.

plaisir, mesdames et messieurs. Mais merci d'être branchés sur la 93.5. Ils sont pendant ce temps 6 heures déjà passées de 44 minutes. Les Martes, vous êtes en fête. C'est comme ça que nous attendons vos invitations tout au long de cette journée pour histoire justement de pouvoir participer à la fête avec vous. Mais pour l'heure, les astres ont des messages à partager avec vous. Les prévisions astrologiques de ce matin, nous débutons donc avec les béliers, ceux qui sont nés entre le 21 mars et le 19 avril. Avec les béliers, ceux qui sont nés entre le 21 mars et le 19 avril. Mais c'est le soleil aujourd'hui qui vous apportera le soutien que vous avez besoin. Votre tenue et votre morale sont en hausse. Il ne vous restera qu'à faire des efforts de modération sur la nourriture. Votre chiffre porte-bonheur, 47, la couleur du jour pour vous, c'est le rouge. Et le meilleur moment, c'est 17h. Les taureaux sont nés entre le 20 avril et le 20 mai. Amis taureaux, il est temps pour vous de modérer votre consommation de café et autres excitants. Mais vous devriez faire des efforts également sur votre alimentation qui reste trop riche. Ouais, votre chiffre porte-bonheur, amis taureaux, 55, la couleur du jour pour vous, c'est le blanc. Et puis le meilleur moment, c'est 13h. Les Gémeaux, vous êtes nés entre le 21 mai et le 21 juin. Amis Gémeaux, vous allez devoir faire attention et ne donnez pas votre confiance trop facilement. Mais vous montrerez aujourd'hui de quoi vous êtes capable. Vous serez imbattable. Votre chiffre porte-bonheur, 71, la couleur du jour pour vous, c'est le violet. Le meilleur moment, c'est 11h. Les cancers, vous êtes nés entre le 22 juin et le 22 juillet. Amis cancers, vous êtes débordants d'énergie. Vous devrez canaliser et modérer vos excès. Vous n'êtes pas invincible. Profitez de votre tonus pour faire du sport. Votre chiffre porte-bonheur, 68 est la couleur du jour pour vous. C'est le bleu. Le meilleur moment, c'est 10h. Les lions sont nés entre le 23 juillet et le 22 août. Amis lions, l'influence de Jupiter vous pousse. Ouais, les lions donc, l'influence de Jupiter vous pousse à faire quelques excès alimentaires. La modération sera le maître mot aujourd'hui. La gourmandise est un vilain défaut. Et cela est peut-être le vôtre, oh là là. Mais gardez-vous loin des placards. Votre chiffre porte-bonheur, 68 est la couleur du jour pour vous, c'est le blanc. Et le meilleur moment, c'est 10h. Nous continuons avec les vierges. Ce sont des gens qui sont nés entre le 23 août et le 22 septembre. Les vierges, donc, écoutez très bien ce petit conseil qui vous est adressé. Mais vous ne passerez pas votre journée sans quelques imprévus qui provoqueront quelques retards dans vos projets. Vous allez prendre des décisions. Ne vous précipitez pas cependant. Prenez le temps de la réflexion. Votre chiffre porte-bonheur, 72, la couleur du jour pour vous, c'est le vert. Le meilleur moment pour vous, c'est 14h. Les balances sont nées entre le 23 septembre et le 23 octobre. Amis balance, vous savez, vous avez surtout un tonus et un moral à toute épreuve. Vous n'avez rien à craindre de cette journée. Les natifs qui sont malades...

devraient voir leur état s'améliorer nettement. Votre chiffre porte-bonheur 55, la couleur du jour pour vous, c'est le blanc. Et le meilleur moment, c'est 18h. Nous continuons avec les scorpions. Les scorpions, ce sont des gens qui sont nés entre le 24 octobre et le 22 novembre. Amis scorpions, écoutez très bien ce qui vous est adressé ce matin. Côté santé et les scorpions, votre attirance pour les plaisirs de la table vous pousse à commettre quelques excès. Vous allez devoir être un peu plus modéré, voilà. Un léger régime vous permettrait de retrouver votre top de forme. Votre chiffre porte-bonheur, 34, la couleur du jour pour vous, c'est le rouge bordeaux. Et le meilleur moment, c'est 12h. Les Sagittaires sont nés entre le 23 novembre et le 21 décembre. Amis Sagittaires, vous avez une forme exceptionnelle. Vous êtes prêts à battre tous les records. Profitez de cette superbe forme pour reprendre une activité physique. Les tensions avec vos collègues sont de plus en plus flagrantes. Cela vous déconcentre. Il est temps de mettre les choses à plat. Les Sagittaires, soyez fermes, mais diplomates. Votre chiffre porte-bonheur 68 et la couleur du jour pour vous, c'est le sien. Et le meilleur moment, c'est 13h. Les Capricornes, vous autres, vous êtes nés entre le 22 décembre et le 19 janvier, vous devrez rester concentrés, les Capricornes. Ne lâchez rien, faites un peu d'ordre dans vos affaires, car vous avez négligé bien des détails. Faites place nette et vous pourrez repartir avec de meilleures chances de réussite. Votre chiffre porte-bonheur, 24, la couleur du jour pour vous, c'est le bleu. Le meilleur moment pour vous, c'est minuit. Les Verseaux, vous êtes nés entre le 20 janvier et le 18 février. Vous vous ramollissez. Ah, il est franchement temps de réagir. Mais si vous décidez de faire les efforts pour sortir de se laisser aller, les astres vous aideront à y parvenir. C'est bien pour vous, hein. Mais vous faites preuve d'une grande efficacité. Vous allez résoudre tous les petits problèmes qui freinaient votre course vers la réussite. Le succès, voilà, le succès est au bout de la journée. Votre chiffre porte-bonheur, 38, la couleur du jour pour vous, c'est le vert. Le meilleur moment, c'est 11h. Nous concluons donc avec les poissons. Les poissons, ce sont des gens qui sont nés entre le 19 février et le 20 mars. Amis poissons, écoutez ces conseils, mais vous devrez rester concentrés. Les poissons, ne lâchez rien, faites un peu d'ordre. Oh, les poissons, ça vous revient, vous aussi. Mais vous serez dans la continuité des jours précédents. Vous ne devrez pas relâcher vos efforts afin de conserver les acquis. Veillez à ne pas trop consommer du sucre. Les poissons, veillez à ne pas trop consommer du sucre. Votre chiffre porte-bonheur 24, la couleur du jour pour vous, c'est le bleu ciel. Le meilleur moment, c'est 13h. C'est tout pour l'astrologie de ce matin. Merci à tout un chacun de vous de nous avoir très bien suivis. Et bon réveil à vous, on retrouve Lucky Dumbé.

0: Bon réveil à toutes et à tous sur la radio Canal FM. 6h déjà, à partir de 54 minutes, nous allons justement faire alliance avec nos partenaires et puis on vous retrouve après.
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0: Si vous nous rejoignez sur la radio Canal FM, et là, merci d'être bien écouté. Le journal se serait tout à l'heure, mais permettez-nous justement de partager cette chanson de Youssoupha avec vous. Pour ceux qui ne savent pas Youssoupha, mais il est descendant d'un ancien musicien que les grands connaissent. Et puis, pour vous rafraîchir la mémoire ce matin, nous vous lisons comme quoi Youssoupha, Youssoupha, cet artiste n'est rien d'autre que justement le fils de qui là, de Taboulé Rochero. Voilà, qui est d'accord que cet enfant de Taboulé Rochero, il partage ce beau titre avec vous ce matin avant le journal de 7h. Mesdames et messieurs, très bon réveil à toutes et à tous. Après l'actualité matinale, je vous reviens.

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4: Il est 7h.

0: Alors, c'est le journal sur Canal FM, la nouvelle génération. Mesdames et messieurs, merci pour votre fidélité. Les titres. Dans un communiqué conjoint publié hier mardi, quatre organisations politiques dénoncent la réaction du pouvoir togolais suite à l'arrêt de la Cour de justice de la CEDEAO. Pour les auteurs du communiqué, cette déclaration traduit le profond désarroi d'un pouvoir déstabilisé. Ils appellent la CEDEAO et l'Union africaine à ne pas se laisser distraire par ce qu'ils qualifient de dilatoire désespéré du régime. Le ministère fixe le calendrier pour les réclamations sur les résultats pour les candidats au BPC Bac 1 2026, selon une note de service signée le 27 juillet dernier par le secrétaire général Barapete Ahia. La période de réception des demandes est fixée du 10 au 24 août prochain. Et puis, comme d'habitude, la page sportive bouclera le journal. Mesdames et messieurs, merci pour votre fidélité. Mise en onde, Kiki Sousa, s'il vous plaît. Voici le journal.
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0: Ici, c'est la nouvelle génération. Dans un communiqué conjoint rendu public ce lundi, à Lomé, quatre organisations politiques de la société civile tirent les conséquences de l'arrêt rendu par la Cour de justice de la CEDEAO concernant le Togo. Il s'agit de la DMK originale, de la DMP, Dynamique pour la majorité du peuple, de LDP, Lumière pour le développement de la paix, et du mouvement citoyen Touche pas à ma constitution. La FP a rapporté que le pouvoir estime que la Cour de justice de la CEDEAO n'a aucune compétence de contrôle de constitutionnalité du droit interne, ni un titre à juger un pouvoir constituant national. Pour les auteurs du communiqué, cette déclaration traduit le profond désarroi d'un pouvoir déstabilisé. Ils affirment que l'arrêt de la Cour a frappé d'un sceau juridique l'illégalité et l'illégitimité du pouvoir de Lomé. Dès lors, disent-ils, le régime togolais devient un paria aux yeux de la communauté internationale. Ses opposants appellent la CEDEAO et l'Union africaine à ne pas se laisser distraire par ce qu'ils qualifient de dilatoire désespéré du régime. Ils demandent donc dans leur communiqué publié hier mardi aux deux organisations d'assumer leurs responsabilités en appliquant la charte africaine de la démocratie, des élections et de la gouvernance, se basant sur l'article 23-5 de cette charte. Ils rappellent que la Cour impose aux deux commissions d'appliquer les articles 24 et 25 du même texte. Les estime que l'activisme diplomatique du pouvoir pour obtenir un soutien international vient d'être brisé par cet arrêt de la CEDEAO. Le régime de Faure Gnassingbé se retrouve donc fragilisé, désemparé et plus que jamais exposé, peut-on le dire, le communiqué. Ils invitent les Togolaises et Togolais à ne pas tomber dans le piège d'un faux dialogue suivi d'une révision de la constitution et de simulacres d'élections frauduleuses. Ils concluent en appelant à accentuer la pression pour mettre fin à la dictature et à se tenir prêt, citant Togolaises et Togolais, soyons tous mobilisés et restons à l'écoute des mots d'ordre qui sont en préparation. L'heure de la mobilisation générale approche à grands pas, peut-on lire, donc dans ce communiqué de ces quatre regroupements politiques.
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0: La 96e session ordinaire du Conseil des ministres de la CEDEAO a été marquée par le renouvellement des principales institutions communautaires pour la période 2026-2030. Parmi les cinq nouveaux magistrats nommés à la Cour de justice de la CEDEAO figure le Togolais Dr Yaouza Ouro Saman. Il siégera aux côtés de Ron Awaba de la Gambie, Madame Charline Ebronskine du Libéria, Désiré Henri Arou du Bénin et Madame Henrietta Uzuamaka Didigou du Nigeria. Cette nomination récompense avec sinon une longue carrière au service de l'intégration régionale. Avocat au barreau de Paris et spécialiste du droit communautaire ouest-africain, Dr Ouro Sama a d'abord été conseiller juridique à la commission de la CEDEAO. Il a ensuite occupé le poste stratégique de greffier en chef de la Cour de justice de la CEDEAO. Cette expérience lui confère une maîtrise approfondie du fonctionnement de la juridiction, de ses procédures et de sa jurisprudence. Avec cette désignation, il devient le deuxième magistrat togolais à siéger comme juge à la Cour de justice de la CEDEAO après Awa Nana Dabouya. Pour le mandat 2026-2030, Dr Ouro Sama aura pour responsabilité de régler les différends liés à l'application des tests communautaires, de protéger les droits des citoyens ouest-africains et d'assurer l'interprétation uniforme du droit de la CEDEAO. Après 3 jours de travaux du comité des experts, place à la rencontre des ministres. La 61e session du Conseil des ministres de l'OADA s'est déroulée lundi et mardi. Cette session de 2 jours a réuni les ministres en charge de la justice et des finances des 17 États membres de l'Organisation pour l'harmonisation en Afrique du droit des affaires, comme le veut la procédure de l'OADA. Les travaux ont débuté par la réunion du comité des experts. Pendant 3 jours, les techniciens ont passé au peigne fin les dossiers, projets, d'actes du uniforme et rapport d'activité pour préparer les décisions. Le lundi 27 et mardi 28, les ministres ont pris le relais. L'ouverture officielle s'est déroulée en début de cette semaine donc et a marqué le passage de la phase technique à la phase de décision politique et d'orientation stratégique pour l'organisation. Les ministres se sont prononcés sur les recommandations issues des experts et définir les grandes lignes pour les mois à venir. La présidence de l'OADA est assurée par le Togo et d'ailleurs par Koma Drouvi, garde des Sceaux, ministre de la Justice et des Droits Humains, est revenu là-dessus dans son discours d'ouverture.
3: 16 années se sont écoulées depuis que le Togo a assuré la présidence de l'OADA au cours de l'année 2010, année couronnée de résultats importants qu'il ne me semble plus utile de rappeler ici. Depuis lors, nous avons poursuivi avec nos pays frères et l'accompagnement de nos partenaires notre marche commune vers cet idéal qui avait inspiré les pères fondateurs, c'est-à-dire promouvoir l'état de droit économique et œuvrer à l'amélioration continue du climat des affaires afin d'accompagner les efforts de développement de nos pays et parvenir à une prospérité partagée en Afrique. Alors que mon pays préside à nouveau aux destinées de notre commune organisation en cette année 2026, l'occasion m'est donnée de rappeler que le Togo a toujours su jouer sa partition au sein de l'OADA et qu'il entend continuer de faire tout ce qui lui incombe pour la bonne marche de notre organisation commune. La constance de l'engagement de mon pays s'explique par la foi que nous plaçons dans l'OADA comme levier de stimulation de l'investissement et comme vecteur de transformation et de souveraineté aujourd'hui plus que jamais. L'Afrique doit compter avant tout sur elle-même pour se développer, le concours des divers partenaires ne pouvant venir qu'en appoint.
0: C'était Paco Madrovi, garde des Sceaux, ministre de la Justice et des Droits Humains. Mayata Ndiaye Mbaye, secrétaire permanent de l'OADA, de son côté s'est penché sur les actions de l'organisation depuis sa création.
4: Plus de 3 décennies se sont écoulées depuis la signature, le 17 octobre 1993, à Port-Louis, du traité fondateur de l'Organisation pour l'harmonisation de l'Afrique du droit des affaires. Cette organisation d'intégration juridique a été créée avec une vocation économique, à savoir œuvrer à l'amélioration continue du climat des affaires dans les États membres afin de stimuler l'investissement et conduire à l'émergence d'un nouveau pôle de développement en Afrique. En 33 ans d'existence, l'OADA a significativement accompagné les efforts de développement économique de ces États membres. La pratique des affaires est désormais encadrée par des textes uniformes, clairs, modernes, accessibles, intégrant les meilleures pratiques internationales et adaptées aux réalités de nos économies. L'appropriation de ces règles est assurée à travers des activités structurées de renforcement des capacités de toutes les catégories d'utilisateurs du droit des affaires. En outre, la bonne application contentieuse de notre droit uniforme est garantie par un système sécurisé de règlement judiciaire des contentieux d'affaires et la promotion continue des modes alternatifs de règlement des différends. Ces différentes activités ont largement contribué à refaire de nos pays une destination de confiance pour les investisseurs. Et lorsqu'on considère que l'investissement est le moteur de la croissance, sans laquelle tout espoir de développement serait vain, on ne peut que s'accorder sur le fait que l'OADA a largement rempli son mandat au service du développement de ses États membres.
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0: Au Togo, l'opinion publique évolue en faveur du maintien des adolescentes enceintes à l'école, selon une enquête à Afrobaromètre menée en novembre 2024 par le CROP auprès de 1200 adultes. 91% des Togolais estiment qu'une grossesse précoce ne doit pas interrompre la scolarité d'une jeune fille. 84% soutiennent aussi l'intégration de l'éducation à la sexualité dans les programmes scolaires. Ce soutien intervient dans un contexte préoccupant. 2284 cas de grossesse ont été enregistrés en milieu scolaire en 2024-2025, soit 17 au primaire, 1319 au collège et 948 au lycée. Ces cas restent une cause majeure de décrochage scolaire. Pour y répondre, l'État a renforcé la prévention à travers le programme national de lutte contre la grossesse et mariage précoce, des cellules communautaires de veille et la protection contre les violences sexuelles. Ces actions s'alignent sur les objectifs de Family Planning 2030, atteindre 29,5% de prévalence contraceptive moderne d'ici 2026. L'étude note aussi une adhésion forte à l'autonomie des femmes. 86% jugent qu'une femme doit choisir librement son mariage et plus de 65% qu'elle doit décider du moment et du nombre d'enfants. Sur la contraception, les avis sont partagés. 54% pour l'accès à tout sans limite d'âge, 64% contre le critère du statut matrimonial. Concernant l'IVG, les Togolais sont favorables si la vie de la femme est en danger, 67%, ou en cas de viol, 52%, mais majoritairement opposés pour raisons économiques, 68%, ou grossesse non désirée. En bref, la société togolaise se montre de plus en plus favorable à l'inclusion scolaire, à la prévention et aux droits des femmes, même si des sujets comme l'IVG restent clivants. Bien sûr, dans cette situation, ces actions s'alignent sur les objectifs de Family Planning 2030. Les candidats au BPC et au Bac 1 session 2026 peuvent déjà préparer leurs réclamations. Le ministère de l'Éducation nationale a publié le calendrier officiel pour le dépôt des dossiers selon une note de service signée le 27 juillet 2026 par le secrétaire général Barakpété Ahia. La période de réception des demandes est fixée du 10 au 24 août 2026. Cette procédure s'adresse uniquement aux candidats qui ont relevé une erreur matérielle dans leurs résultats.

0: du 30 juin 1998. Elle vise uniquement à vérifier les données administratives et les calculs figurant sur les relevés de notes. Le ministre invite donc tous les candidats à vérifier minutieusement leurs résultats. Seules les anomalies administratives prouvées seront prises en compte. Avec ce dispositif, les autorités veulent à la fois garantir la fiabilité des examens nationaux et donner aux candidats la possibilité de corriger toute erreur dans les délais prévus. Ce sujet est puis pause et nous reviendrons pour la page sportive. Après un an de pause, l'événement de louange et d'adoration Fiala est de retour. C'est une soirée de louange, de musique et d'adoration spirituelle qui va rassembler le 6 septembre prochain le corps de Christ et l'artiste invité pour cette quatrième édition, et bien sûr le chanteur ivoirien Onel Mala. L'événement va se dérouler sur l'esplanade du CTF Togo 2000 et va réunir d'autres artistes du gospel du Togo. Initié par la mission internationale Hôtel Bethel Miab et porté par le groupe Miab Choi, événement a été officiellement lancé le week-end. Une conférence de presse d'ailleurs a été animée à Lomé. Yen Mangba, chargé à la communication du groupe Miab Choi, que nous écoutons.
1: Fiala, c'est un grand rassemblement de célébration, de louanges, d'adoration, des prestations artistiques, mais au-delà, c'est une plateforme d'expression de la gloire de Dieu. Alors, ce que nous apportons de nouveau cette année, d'abord, cet événement prend une dimension internationale avec la présence d'une grande figure du gospel francophone, Onel Mala. Nous avons notre grande sœur Precious que vous connaissez très bien, que nous allons aussi honorer cette année. La sœur Saphir qui sera à nos côtés pour cette génération. Et il y aura beaucoup de nouveautés sur le plan prestation, sur le plan spirituel également. Et le rendez-vous, c'est au CTF Togo 2000, le 6 septembre à 16h. Bon, l'authenticité, c'est d'abord le nom, Fiala, qui est en éveil. Autre chose, l'authenticité se trouve au niveau de notre manière d'adorer, de notre manière de louer le Seigneur. Et ce cœur engagé envers Dieu, et c'est de là qu'on parle de l'authenticité, une adoration pure et sincère de la part du peuple de Dieu pour l'Éternel. Le groupe Miab Koya va prester plusieurs chansons. Attendez-vous à des collaborations entre Miab Koya et ses artistes invités. Et c'est un rendez-vous pour tous les enfants de Dieu, un rendez-vous pour tout le monde et ça va chauffer.
0: Cette soirée de louange et d'adoration vise à honorer l'Éternel pour ses bienfaits dans la vie du Togo tout entier. Kujo Bosu, représentant du pasteur de Miab que nous écoutons.
2: Quand on est dans la foi, déjà, il faut penser honorer son Dieu. Parce que Dieu lui-même, qui nous accorde son souffle, le souffle de vie, et qu'est-ce que nous lui payons en retour? Si nous devions payer pour le souffle de vie déjà, nous lui devons beaucoup. Et si nos maigres moyens, je dirais bien nos maigres moyens que nous allons mettre en place pour l'honorer, nous ne pourrions pas le faire non plus, je crois que nous ne sommes pas dignes d'être ses fils. Donc c'est pour cela qu'au niveau de l'église Miab, nous avons conclu, nous avons décidé d'honorer notre Dieu d'une façon particulière en lui organisant une soirée à tout à son honneur. Et comme il a dit dans sa parole, j'honore ceux qui m'honorent et je méprise ceux qui me méprisent. Donc c'est 1 Samuel 2, verset 30. Cet objectif est largement atteint. Donc nous avions démarré au niveau de l'Agora Senghor, après le Palais des Congrès. Et nous sommes aujourd'hui au CTF Togo 2000. Donc prévoyez dans les années à venir à nous accueillir peut-être sur un stade. Aujourd'hui, le mouvement que nous sommes en train de suivre a connu des pionniers. Et Onel Mala est l'un de ces pionniers-là. L'inviter ou bien la voir sur notre événement, je crois que c'est une grâce.
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2: La page sportive, tournoi UEFA BU20. Le Togo a été battu par le Burkina Faso 3-1. On a perdu par naïveté à lâcher King Ametokoro, le sélectionneur des éperviers U20. Les éperviers U20 ont manqué donc leur entrée en lice au tournoi UEFA B qualificatif pour la Coupe d'Afrique des Nations U20 opposé au Burkina Faso lundi soir au stade Charles Konan Bani de Yamoussoukro. Les Togolais se sont inclinés sur le score de 3-1 au terme d'une rencontre pourtant encourageante dans le contenu. À l'issue de la rencontre, le sélectionneur togolais King Ametokoro n'a pas caché sa déception. Pour lui, le résultat ne reflète pas la qualité de la prestation de son équipe qui a payé au prix fort quelques erreurs évitables. C'est regrettable, après avoir très bien joué à la fin, on a perdu sur des détails, a-t-il déclaré. Le technicien togolais a reconnu que son équipe avait été surprise par l'approche tactique des Burkinabés qui ont privilégié un jeu direct et de longs ballons. Au-delà de la défaite, le staff togolais devra également gérer des blessures de deux milieux de terrain sortis au cours de la rencontre, une situation qui pourrait compliquer la préparation du prochain match. On a perdu deux de nos milieux de terrain suite à des blessures. L'infirmerie va faire ce qu'il faut pour le match de jeudi face au Nigeria. On a perdu par naïveté à regretter King Ametokoro. Malgré ce revers, le sélectionneur reste persuadé que son équipe possède des qualités nécessaires pour rebondir. Il estime que les nombreuses occasions manquées ont également pesé lourd dans l'issue de la rencontre. Dans l'autre rencontre du groupe B, disputée plus tôt dans la journée, le Nigeria s'est imposé face au Ghana sur le score de 4-2, prenant ainsi la tête de la poule. Le Togo devra désormais réagir dès ce jeudi face aux Nigérians. Une nouvelle défaite compromettrait sérieusement les chances de qualification des éperviers U20 pour la phase finale de la CAN U20. Et puis nous bouclons avec le championnat national de football de deuxième division, la D2 bien sûr au Togo. La troisième journée de la D2 togolaise saison 2025-2026 s'est jouée ce week-end. Le week-end écoulé avec son lot de surprises, match serré par tas de points et première victoire. Le championnat prend déjà tournure dans la poule A. Sosa a réalisé la meilleure opération de la journée devant son public. Le club s'est imposé 2-0 face à Ifoja FC et prend une importante au classement. Les deux autres rencontres se sont soldées par des matchs nuls. Arabia et Abou Oché n'ont pas pu se départager. Un but partout dans un duel équilibré. Même score vierge pour Agaza et Maranata. 0-0. Les défenses ont pris donc le dessus sur les attaques. Dans la poule B, côté bien sûr Agua FC a créé la surprise en allant gagner à l'extérieur sur la pelouse de Doumbé. 0-1, une victoire précieuse qui fait du bien au moral. Kaka de l'FC s'impose également à domicile 1-0 contre TAC et lance parfaitement sa saison. Mauvaise nouvelle toujours pour Sidi Fakounou. Le club est déclaré forfait face à Kouroki Metété de Tchamba.

0: C'est la fin de cette édition. Merci à vous de nous avoir suivis. Restez scotchés sur la 93.5 Canal FM, la nouvelle génération. J'adore. Après m'avoir retrouvé David Agboachi pour la suite de Canal Matin.
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C'est le mercredi matin, vous nous suivez depuis la 93.5. Dames et messieurs, bonjour et bienvenue dans Canal Info Service de ce matin. Débutons avec la nécrologie. Togbui Cedro Helu Kodjo 4, chef canton d'Agoinivé. Togbui Dossé Npeto 4, chef canton de Zangira. Togbui Nossi Kofi Evedinan, chef du village d'Aduiko. Dumegan Halogbe Amli à Agoinivé. Agboiti David, journaliste animateur à la radio Canal FM, président du conseil de la famille Cloutier Agboiti. Agboiti Komlan Bada, mécanicien dieseliste à Adjouba. Agboiti Joseph, directeur d'école à la retraite à Adjouba. Agboiti Torivi Komi, ferrailleur à Agnanvé. Les enfants du défunt, les familles parentaliers et amis ont la profonde douleur d'oser annoncer le rappel à Dieu de leur très cher et regretté Niamegan Cloutier Agboiti Sodoga, archiviste à la direction de la gestion informatique du personnel de l'État DGIPE à la retraite. Décédé le 17 juin 2026 dans sa 80e année. Vous renouvelle un sincère remerciement et vous prie de bien vouloir assister ou de vous unir d'intention aux cérémonies funéraires qui se dérouleront selon le programme ci-après. Vendredi 31 juillet 2026, 18h, veille de prière et de chant, 22h, veille traditionnelle. Samedi 1er août 2026, 5h, exposition du corps, 9h, début des grandes funérailles, 15h, l'enterrement à Agnanvé dans l'intimité familiale. Maison mortuaire, maison Cloutier, Agboiti à Agoinivé à Djouba. Agboiti Copé sur le contournement près de la poste non loin de la Sûreté. Togbe Ekwe Blafoli Ambroise, région d'Aklakou. Son Excellence Monsieur Ourou Koura Tagara Agadadzi, ambassadeur du Togo en France. Monsieur Pascal Bodjonan, ministre conseiller des affaires politiques à la présidence du Conseil. Monsieur Gilbert Bahara, ministre des Relations avec le Parlement et les institutions. Les familles Gbadwe, Babre Sili, Memen, Tessi, à Lomé et à l'étranger. Profondément touchés par les nombreuses marques de sympathie et d'affection que vous leur avez témoignées de diverses manières lors du rappel à Dieu de leur très cher et regretté, Ekwe Richard Gbadwe, employé à l'ambassade du Togo en France, rappelé à Dieu le 27 juin 2026 en France à l'âge de 63 ans. Vous renouvelle un sincère remerciement et vous prie de bien vouloir assister ou de vous unir d'intention aux obsèques selon le programme ci-après. Mercredi 29 juillet 2026, 18h30, veille de prière en église presbytérienne de Nikonakwe. Jeudi 30 juillet 2026, 7h30, culte d'enterrement et d'action de grâce en la même église, suivi de l'enterrement au cimetière de Bekota, maison mortuaire, maison Gbadwe dans le vent de la pharmacie d'Idolé, non loin du siège Agbeyome, premier vent à droite au troisième carrefour. Les familles Adété, Baron, Agbodan, Mikosopo, Ndegle, Kanyi et Messon, l'association professionnelle des revendeuses de tissus Was hollandais, APRT, les enfants de la défunte, Adété Baron à Kole Yolande, Adétroit, Sewa Maoulé, Ayoko et Senam et Agnélé Sonia ont la profonde douleur de vous annoncer le rappel à Dieu de leur très chère et regrettée veuve Dédé Philomène Adété Baron, née à Agbodan, rappelée à Dieu le 7 juillet 2026. Programme des obsèques. Les salutations de compassion seront reçues du dimanche 26 au jeudi 30 juillet 2026 de 16h à 20h à la maison mortuaire. Vendredi 31 juillet 2026, 18h30, veille de chant et de prière en l'église Saint-Augustin d'Amoutieve. Samedi 1er août 2026, 8h30, levée du corps et messe d'enterrement à la même église suivie de l'inhumation à Aného. Les salutations d'usage seront reçues sur le parvis de l'église après la messe. Maison mortuaire, maison de la défunte, 6A à Blogan, mais derrière l'ancien hôtel Veronica Guesthouse. Togbui Agboibo Anani, représentant du trône de la chefferie traditionnelle du canton de Kouvé. Togbui Dominique Arligo, chef quartier de Bé Arligo. Monsieur Azamati Dote, chef de la famille Azamati, Amouzou et ses enfants. Madame Azamati Amavi Dela Odile, épouse Odomé. Ses frères, sœurs, époux, épouses et leurs enfants. Monsieur Azamati Kodjo Gagnon Jean. Ses frères, ses sœurs, épouses et leurs enfants.
les familles, parents, alliés et amis, ont la profonde douleur de vous annoncer le rappel à Dieu de leur très cher et regretté Azamati Amuzukomi Michel, dit Godsmith, bijoutier, endormi dans le Seigneur le 11 juillet 2026 à Lomé, à l'âge de 96 ans. Vous priez d'assister ou de vous unir d'intention aux cérémonies funéraires qui se dérouleront selon le programme ci-après. Vendredi 31 juillet 2026 à Lomé, 18h, veille de prière et de chant, corps présent à la maison mortuaire à Ablogamé. À Couvé, 20h, veille de prière et de chant, corps présent à la maison mortuaire à Couvé-Banou, samedi 1er août 2026 à Couvé, 6h, chapelle ardente à la maison mortuaire à Couvé-Banou, 8h, levée du corps suivi du culte d'enterrement à la maison mortuaire, 10h, inhumation au cimetière du dit village. Les salutations d'usage seront reçues à la maison mortuaire après l'enterrement. Samedi 2 août 2026 à Lomé. 10h, culte d'action de grâce à l'église Pentecôte pour l'évangélisation Abbé Arligo, maison mortuaire à Lomé, maison Azamati à Ablogamé, non loin du lycée Ablogamé et de l'hôtel Le Clergé. À Couvé, maison Azamati à Couvé-Banou, non loin de la gendarmerie. La famille Diondo, la famille Avouyi, Arlonko, Tete, la famille Atokpo, la famille Ator, la famille Abbé. Les enfants de la défunte, Atokpo, Antoine, Madame Nanouko, Adoubi, Léontine, née Abbé, Abbé, Kokovi, Ida, Abbé, Kokovi, Ida. Les familles parentaliées et amies, profondément touchées, de nombreuses marques de sympathie et d'affection que vous leur avez témoignées de diverses manières lors du rappel à Dieu, de leur très chère et regrettée Diondo Ablavi Cécile, épouse Abbé, revendeuse à Lomé. Rappelez à Dieu le samedi 11 juillet 2026 au CHU Sylvanus Olympio à l'âge de 71 ans. Voici le programme des obsèques. Vendredi 31 juillet 2026, 18h30 à 20h, messe veillée à la paroisse Maria Auxiliadora de Bénédi, samedi 1er août 2026, 5h à 8h. Chapelle ardente à la même paroisse. 8h, levée du corps, 8h30, messe d'enterrement suivie de l'inhumation au cimetière d'Adido à Anero. Monsieur le ministre des Finances et du Budget, le curé de la paroisse Jésus Bon Pasteur d'Agoué à Sieyé, ses vicaires et les deux conseils CPP et CPAE, le chef canton de Kouméa, le chef du village de Tchodoué, monsieur Assouma Christophe, ses frères et sœurs, cousins, cousines, époux, épouses et leurs enfants. La grande famille Assouma du Togo et de la diaspora. Les membres de la chorale de midi 15 de la paroisse Jésus Bon Pasteur d'Agoué à Sieyé. Les familles parentalées et amies ont la profonde douleur de vous annoncer le rappel à Dieu de leur très chère et regrettée Assouma Edwige Léa Ama Bridenam, chef section des baux et du domaine de l'État. Entrée dans la lumière du Seigneur le samedi 11 juillet 2026 à l'âge de 45 ans. Vous renouvelez un sincère remerciement et vous prie de bien vouloir assister ou de vous unir d'intention aux obsèques qui se dérouleront selon le programme ci-après. Jeudi 30 juillet 2026, 19h, messe de la veille à la paroisse Jésus Bon Pasteur d'Agoué à Sieyé. Vendredi 31 juillet 2026, 5h. Exposition du corps à la maison mortuaire, 7h30, levée du corps, 8h30, messe d'enterrement à la même église, suivie de l'inhumation au cimetière d'Agouenivé, Logopé. Les salutations d'usage seront reçues sur le parvis de l'église à la sortie de la messe d'enterrement avant d'aller au cimetière. Dimanche 2 août 2026, 8h30, messe d'action de grâce en la même église. Les salutations de sympathie seront reçues sur le parvis de l'église. Maison mortuaire, maison feu Assouma Joseph à Agouenivé, Logopé, 12e rue, après le complexe scolaire Le Briand. Canal FM et son personnel adressent leurs sincères condoléances aux familles endeuillées. Poursuivons avec les avis divers. 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
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C'est sur cette dernière note que nous mettons fin au Canal Info Service de ce matin. Merci de nous avoir suivis. Excellente journée à toutes et à tous.

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9: Bonne arrivée si vous nous rejoignez sur la radio Canal FM, la 93.5. Très bon réveil à tous nos amis qui sont en train de nous suivre du côté de Déconsommateurs. Les amis, bonjour à vous et bon réveil à vos familles. Également, bonjour à ceux qui nous suivent du côté du marché d'Atikpodi, la plage de Lomé. Oh, les quartiers les plus sales de Lomé, on vous dit également bonjour. Mais écoutez cette chanson de Arc Djibé qui peut justement vous interpeller sur la saleté dans vos quartiers.

0: 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hole ngbedo no pata c'est ce qu'on appelle polluer la nature, polluer l'environnement. Mesdames et messieurs, c'est parti, c'est grande matinale ce matin. Nous avons deux numéros pour vous, le 90 86 35 35 ou bien le 91 36 63 75. Vous appelez, vous donnez votre nom, le nom de votre quartier, votre sujet. C'est ce qu'on appelle grande matinale. Allons-y.
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0: Allô.
1: Bonjour.
0: Bonjour, monsieur David.
1: Le coforoma.
0: Ah, mon fond, quel est là?
1: Ya, m'tiens d'où à peu d'amour, on dit qu'il y a.
0: Monsieur, gars, Amédé Madou, depuis, à Blogam et Voutoutou.
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0: tu es? Yo. Y a une sécurité, là, on y a. Au point, à Plaoube, Dengia. Au Dago Togo, mais a signé passeport pour la tous les Togo, mais c'est tout un calvaire.
1: Vraiment.
0: Et moi, mon nom le fou. Et Gonkou, non le fou. Ou à fou, que y dingue et tout, mais Dago, tout, mais un autre profit qui est autour dans le fou. Le moins,
1: Togo va pas dire, le Ghana va pas dire.
0: Le Togo va pas dire, Ghana va pas dire, très bien. Non, le bruit m'y a tient. Non, non. Miagwa, Togo, police de côté, et Kandome. Et Kandome, le fond. Voix sortie, Oh, et à moi, le bruit que nous.
1: Vraiment.
0: Et tiens, on est déjà, on va voir,
1: on va voir. On
0: Yo.
1: À quoi, gaga, papa, il y a un gars qui a un gars qui a un
0: gars
1: qui a un gars qui a un gars qui
0: Voilà, c'est
1: et si à poule, quoi, me voilà?
0: Ficato.
1: Et
0: toi,
1: Babaré, Nami.
0: Ah, oh.
1: Une autre personne en ligne, appelez le 90, 96, 96.

0: Bonjour, monsieur.
1: Bonjour.
0: Tamara de Soumokopi.
1: Tamara, comment vas-tu ce matin?
0: Oh, ça va.
1: D'accord.
0: Ça va, grâce à Dieu, ça va.
1: Ça doit aller.
0: David, il n'y a pas de temps, il n'y a pas de temps. Il n'y a pas de temps.
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0: Allô.
1: Bonjour, monsieur David.
0: Bonjour.
1: Vous êtes quoi, vous Marie?
0: Oh, mais foi.
1: Donnez-moi.
0: Yeah.
1: Robert Adonti de Finocafo.
0: Robert Adonti de Nukafu, d'accord.
1: Monsieur David.
0: Non.
1: Il serait mon cadeau. Vous retournez mon coucou, Nukafu, de l'air. Vous retournez pour la moitié aussi, 4 et t'as une voix pour voir d'où on a besoin en rue de l'air.
0: Okay, get it, you know, Robert. Hello.

0: Guinéens. 18h30, les 19h. C'est pas possible. C'est pas possible. Je m'en vais bleuer. Je vais me dire son temps.
1: Hey donc, Eva, bye bye. Vous êtes sur la 93.5, très bon réveil à une aimable personne qui nous suit du côté de Péhénou ce matin. Péhénou, bonjour à vous. Vous pouvez appeler le 90 86 35 35. Allô?
2: Allô?
1: Bonjour.
2: Bonjour, mon président David Aguati.
1: Président WhatsApp.
2: C'est David au fond d'un
1: moment. Au fond d'un moment.
2: Ah, mais d'accord, c'est bon.
1: Au bon, les caméras.
2: Ah, il y a un mec qui quitte la pointe et sous Bec, tu sais.
1: Bec, oui, d'accord.
2: C'est David.
1: Ago.
2: Et ne coupe pas. D'accord, moi, non, ni de coupe, non, pas d'accord, moi.
1: Je suis un peu plus de temps.
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0: Allô?
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0: La radio Canal FM, appelez le 90 86 35 35.
1: Je suis en featuring avec Lia.
0: Excellente journée à nos amis de Diagbélé.
1: Monsieur
0: Ami également du côté de Yogon. En tout cas,

0: Niamadi, bonjour à nos amis de Niamadi. Boumé Akadjamé, allô?
1: Allô, Tonton David, bonjour.
0: Bonjour.
1: Mawenaso Ablogame,
0: d'accord. La couleur de l'eau, il y a gagné un. La couleur de l'eau, mais la couleur est verte, quoi.

0: Agbekoko. Allô.
1: Agboati.
0: Bonjour.
1: Bon président Agboati.
0: Oh. Président.
1: Bonjour.
0: Ekeyo Leo. Allô. Bonjour.
1: Bonjour.
0: Ami. Ami wono mi ato.
1: Baba mate ate.
0: E don kunko na me.
1: Fofoso asivito.
0: Fofoso asivito, d'accord.
1: Basudugare. Lojo seminaire posta. Et je téléphone à l'hôpital de l'entrée principale. Et je vois mon étio. Ça va être là. Et puis, moi, je suis tout par le monde, je suis pour là. Et je vois mon étio. Et puis, moi, je vais trouver moi là. Et je suis américain, comme on a dit, je suis le ministre de l'économie, je vais trouver moi. Vous êtes sur la radio Canal FM à la 93.5. Bonjour à Arizima de Sauterde qui nous suit ce matin. Arizima, bonjour. Allô?
2: Allô? Oui, bonjour.
0: Bonjour.
2: Vous, David, est-ce que vous avez dit?
0: Oui, oui, oui.
2: Rodrigue, soit dit de gomme.
0: Rodrigue, soit dit de gomme, Figo.
2: Même si la CIA a fié hier.
0: Ok, Figo, bien la CIA, Melia.
2: Et justement, il y a une petite chambre, il y a un sur la radio à mon plan et bien avec la tête à boire rien n'est fait quoi rien n'est fait allô irachi a mis la de quoi
0: oh irachi a figé toi fagna toi va de fou quoi irachi a fagna benone
2: oh ben irachi a bien irachi
0: ah elle va qu'on a dit de quoi là. De cahier à nez, on m'y blâme.
2: Tonton, il réagit. Ok. Bon, David, je vais vous
0: dire. Ah, n'est-ce pas, tiens. Il y a virus et tonton, il réagit. On reçoit encore une personne et puis nous allons clôturer l'émission de ce matin. Allô?
3: Bonjour.
0: Bonjour.
3: Monsieur Bernard, de ton Kouti.
0: Ah, Bernard, ton Kouti, tu as arrêté au foie?
3: Ah, au foie.
0: Oh, bon, les camins.
3: Ah, on peut aller. Le gars posait examen, il y a deux examens à mon school. Si c'est Cynthia, on était là, mon coso, à beaucoup comme l'eau à quelle couleur dans leur quartier. À mon coso, à Fibou, à l'eau à quelle couleur dans leur quartier. À beaucoup comme l'eau à une couleur verte. À mon côté, à une couleur claire. À peu.
0: À ça, eux, nous, bon. Apenas o cacá bené, o mundo bem no amor, o cacá bem no amor, o cacá bem no amor, Et on peut recevoir encore quelqu'un en ligne avant de clôturer l'émission de ce matin. Mesdames et messieurs, vous pouvez appeler sur le 90 86 35

0: connaissez maintenant Papa Ega Amédé Mado de Ablogam, et merci à vous, Tamara de Soro Kopé à Gwenyé, Robert Adantu de Noukafou, Dado Davidi, Kiki du côté de Bekluvi, Delali de Yokwe, Mawena d'Ablogam et Fofo d'Assivito, Rodrigue, vous êtes à Didio Gomé, merci aussi à Bernard de Tonoukouti, Kiki Sosa derrière la vitrine avec Marie Madeleine, Marie-Reine, hein, c'est pas Madeleine, voilà, Marie-Reine Agbagla au microphone. Je me nomme David Agbouati, de Yoveto avec Charité, Sénaya, merci à toi.
1: Merci à toi aussi, David.
0: Et
1: on se retrouve très prochainement.
0: Très prochainement, mesdames et messieurs, donc, avec ma vie de Toriago, bye bye.
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1: English USA vous présente African Voices in Conversation. Des conversations en anglais qui ont attrait à la vie quotidienne au Sénégal. Robin, une journaliste canadienne, fait un reportage sur des critères de choix de candidats politiques. Elle tend son micro à trois personnes qui donnent leur avis et des critères de choix, parfois surprenants. Écoutons ce micro-trottoir. Nous allons écouter Robin et ses trois interviewés. Vous répondrez vrai ou faux, true or false, à ces deux énoncés. 1. L'habillement des candidats est important pour Mariam. 2. Pour Jacques, le niveau d'éducation des candidats est moins important que leur programme. Vous répondrez ensuite à ces trois questions. 1. De quel genre de candidat ne veut pas Mariam? 2. Qui mort regarde-t-il? 3. Qu'est-ce que tous les candidats ont d'après Jacques? Vous allez enfin apprendre à exprimer une intention en utilisant le futur avec « will ».
2: Hello, listeners. I'm Robin Dwight. Today, I will be speaking to three very different people about how people choose a candidate during an election in this part of the world. Mariam, let's start with you.
1: The way a candidate dresses is very important to me. The right candidate must have elegance and use body language. Their hands, their voice, and their eyes are extremely important.
2: Moore, what do you think?
3: It's simple. I'll look at their wives or husbands. If they look happy, good. That means the candidates will make us happy.
4: Oh, come on.
2: Jacques, it sounds like you disagree. What do you look for in a candidate?
4: Most importantly, I consider the education level. We don't want ignorant people in office. We need educated candidates with a good program.
1: But Jacques, we can't trust their programs. Many candidates have nice promises and nice manners, but they will change their programs once they're elected.
3: Why not vote for the candidate you know personally? I will vote for my neighbor. He's a good candidate and a nice neighbor.
1: But he's not very handsome. And I don't like his accent.
3: I will vote for a candidate who will reduce prices and raise workers' salary.
2: Jacques, you don't agree.
4: Of course, I disagree. I have no salary. I run a small business, so I will vote for the candidate who will increase prices and decrease salaries.
1: Jacques, I'm so glad you're not a candidate. Nous avons entendu Robin s'entretenir avec Mariam, Maure et Jacques. L'énoncé 1 est vrai. L'habillement des candidats est important pour Mariam. L'énoncé 2 est faux. Pour Jacques, le niveau d'éducation des candidats est moins important que leur programme. Voilà les réponses aux questions. 1. De quel genre de candidat ne veut pas Mariam? De candidat ignorant. 2. Qui mort regarde-t-il? Les femmes des candidats et les maris des candidates. 3. Qu'est-ce que tous les candidats ont, d'après Jacques? Une bonne éducation et de belles promesses. Écoutez et répétez ces phrases de Mort et de Jacques.
3: I will vote for my neighbor. I will vote for a candidate who will reduce prices.
4: I will vote for the candidate who will increase prices.
1: Maure et Jacques ont utilisé le futur simple avec will, qui est invariable à toutes les personnes. On pourrait dire, he will change the law. He will improve agriculture. Ce futur exprime des intentions, pas des actions certaines à venir. Vous pouvez aussi utiliser la contraction I'll ou he'll, etc. pour exprimer les actions futures et des intentions. Par exemple, I'll vote for my neighbor. He'll change the law. You make me proud. Vous avez entendu Robin et ses invités. Vous avez vu que les critères de sélection d'un candidat peuvent être très différents. Vous savez aussi exprimer des intentions avec will. Et vous, pour quel candidat voterez-vous? 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

0: 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Bienvenue à notre émission consacrée à l'anglais commercial aux États-Unis. Dans ce programme, vous participerez à des voyages d'affaires, à des conversations téléphoniques, à l'échange de messages e-mail et à des interviews. Au micro, Michel Joseph. Dans cette leçon, nous allons commencer par les introductions et les présentations. Nos interlocuteurs se trouvent dans un avion. Vous allez les entendre se présenter. My name is Michael. Je m'appelle Michael. Et notez qu'après avoir donné son nom, l'autre personne répond « Nice to meet you ». Heureux de faire votre connaissance. Répétez. Repeat. Nice. Littéralement, c'est bon. To meet. Le verbe rencontrer. You. Le pronom en objet direct. Vous ou te. Nice to meet you. Il est bon de vous rencontrer. Heureux ou heureuse de faire votre connaissance. Vous allez entendre la réponse à cette phrase. C'est la même, sauf pour le dernier mot. Nice to meet you too. To signifie aussi. À ne pas confondre avec to, qui compose tout verbe à l'infinitif. Par exemple, to meet, rencontrer. To walk, marcher. To est un adverbe. Il suffit donc que l'autre personne rajoute to à la fin d'une même phrase pour exprimer un sentiment réciproque. Listen, écoutez.
1: Hi, my name is Walter, Walter Kennedy.
2: Hello, my name is Michael, Michael Davis.
1: Nice to meet you.
2: Nice to meet you too.
0: Aux États-Unis, même dans un contexte commercial ou d'affaires, les gens se présentent par « hello » ou bien « hi ».« Hi » est typiquement américain. Répétez « hi ». Habituons-nous ensemble à cette façon de se présenter. « Hi, my name is Michelle » ou bien « hello, my name is Michelle ». Répétez après moi. « Hi, my name is Mohammed ». Hello, my name is Sophie. Hi, my name is Idrissa. Hello, my name is Moussa. Hi, my name is Chantal. Hello, my name is Frédéric. Écoutons de nouveau la rencontre de Walter et de Michael.
1: Hi, my name is Walter, Walter Kennedy.
2: Hello, my name is Michael, Michael Davis.
1: Nice to meet you.
2: Nice to meet you too.
0: Dans cette rencontre d'affaires qui suit, Max vient de s'installer à Washington. Il vient de San Francisco. Max just moved here from San Francisco.
3: Max just moved here from San Francisco.
0: Just moved. Il vient juste d'arriver. Kathy présente Max à Larry.
3: This is Max Wilson.
0: Et Larry présente Max à Elizabeth. Vous allez entendre Max. This is Elizabeth.
3: This is Elizabeth Moore.
0: Max, voici Elizabeth. C'est une façon très courante de présenter une personne à quelqu'un d'autre. Quand il y a plusieurs personnes présentes, vous allez entendre aussi Larry, have you met Max?
3: Larry, have you met Max?
0: Larry, connaissez-vous Max? Avez-vous rencontré Max? Have you met? Vous allez entendre la réponse positive. Yes, I have.
4: Yes, I have.
0: Et vous allez entendre aussi la réponse négative. No. I haven't.
3: Elizabeth, have you met Max?
5: No, I haven't.
0: C'est la contraction de no, I have not. Répétez, repeat. Have you met? Yes, I have. No, I haven't. Listen, écoutez.
3: Larry, have you met Max?
4: Yes, I have. Welcome to Washington.
6: Thanks, Larry.
3: Oh, hi, Elizabeth. Elizabeth, have you met Max?
5: No, I haven't.
3: This is Max Wilson. Max just moved here from San Francisco. Max, this is Elizabeth Moore.
6: Nice to meet you, Elizabeth.
5: It's nice to meet you too, Max.
0: Et c'est tout pour cette leçon de Business English, l'anglais commercial. Until next time, à la prochaine fois. Hello, hello. I'm your English host. Je suis votre présentatrice pour l'anglais, Michelle Joseph, ici au micro. 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

0: Michelle Joseph à la Voix de l'Amérique, heureuse d'être de nouveau avec vous pour cette leçon d'anglais English USA. Au cours de cette leçon, vous retrouverez Martin Lerner qui assiste à un match de tennis. Il parle de sport et de loisirs avec un joueur de tennis et ses amis. Et vous allez apprendre à exprimer ce que vous aimez et ce que vous aimez faire. English USA est diffusé en direct de Washington. Au micro, Michelle Joseph. I like, j'aime. I like tennis. J'aime le tennis. Attention, avec un verbe, on compose la phrase de cette manière. I like to play tennis. J'aime jouer au tennis. I like to play tennis. Ou bien, I like playing tennis.
1: Thank you for talking with me, Daoud.
2: You're welcome. These are my friends. This is Juma, and this is Mona.
1: Hello, I'm Martin Lerner.
2: Martin is writing a story about me. He's a reporter.
3: Hi.
4: Hello. What newspaper do you write for?
1: I'm not a newspaper reporter. I'm a radio reporter.
4: Oh, I see. Do you like tennis?
1: Yes, I do. I play tennis, but I don't play very well. Do you play tennis?
4: No, I don't.

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